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0: Il est 6h, soyez les bienvenus, c'est la matinale sur Pornic Radio, 6h-10h, comme tous les matins du lundi au dimanche. On fera un petit tour du côté de nos rubriques habituelles, petites recettes de cuisine. On fera le roast qui va manger aujourd'hui sur Pornic Radio. Le métier du jour, la météo bien évidemment, l'éphéméride et bien d'autres choses encore. En attendant, je vous tiens moi compagnie jusqu'à 10h. Passez une excellente matinée en notre compagnie.

La météo de ce samedi à Pornic, temps ensoleillé, temporairement variable dans l'après-midi, pas de précipitations, ce soir de belles éclaircies mais multiplication des nuages, température attendue de 13 à 14 degrés, ressenti 18 au meilleur de la journée, avec une minimale de 7 à 8 heures, ressenti 5 degrés, marée haute 4h38, 5m94, 16h47, 5m94 également, marée basse 11h06, 0m80 et 23h32, 0m80, et évidemment, c'est encore la même chose, coefficient de marée 92 et 96, sur la façade atlantique, maximum de 13 à Cherbourg, 14 à Brest, 14 à Saint-Nazaire, 15 à Nantes, 14 à La Rochelle, 15 à Bordeaux et 13 pour Biarritz. Très belle journée et excellent samedi.

Salut les gourmands, salut les gourmandes, c'est l'heure de la petite recette du jour. Aujourd'hui, je vous propose un couscous au poulet façon express. Pour 4 personnes, il vous faudra 2 carottes, une courgette, 2 navets, un oignon, une pincée de cumin moulu, une pincée d'harissa, une pincée de curcuma, 2 pincées de coriandre, 500 ml de bouillon de volaille, 3 cuillères à soupe de rasellanoute, 300 g de semoule, 4 cuisses de poulet et 2 filets d'huile d'olive. Épluchez et émincez l'oignon, puis épluchez les carottes et les navets et coupez-les en tronçons. Lavez et coupez également les courgettes en tronçons. Dans un faitout, faites revenir l'oignon dans de l'huile d'olive pendant 3 minutes. Ajoutez ensuite les légumes, versez le bouillon et les épices, puis laissez mijoter pendant 45 minutes. Dans une poêle, faites chauffer un filet d'huile d'olive et faites dorer le poulet sur toutes ses faces. Ajoutez-les dans le faitout. Préparez la semoule le temps indiqué sur le paquet et servez-la avec les légumes et le poulet, le tout nappé de sauce. Bon appétit! 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

Votre horoscope de ce samedi 16 mai. Bélier, vous aurez envie de passer plus de temps avec vos amis. Taureau, vous allez mettre les bouchées doubles pour donner une nouvelle dynamique à votre couple. Gémeaux, il y a des jours où tout ne se passe pas comme prévu, il risque d'y avoir des surprises dans l'air aujourd'hui. Cancer, une belle détermination vous animera, ce que vous voudrez, vous l'obtiendrez. Lion, particulièrement ouvert et communicatif, vous serez de très bonne compagnie toute la journée. Vierge, pas très facile à vivre ce samedi, vos proches ne sauront pas comment s'y prendre avec vous. Balance, vous serez rapide, efficace et performant, bravo! Scorpion, vous observez la vie avec un œil émerveillé, vous saurez vous satisfaire des petits plaisirs du quotidien. Sagittaire, votre bienveillance et votre joie de vivre se propageront à l'élu de votre cœur. Capricorne, gare à votre impulsivité, vos paroles pourraient dépasser votre pensée, attention. Verseau, vous aborderez cette journée avec beaucoup de légèreté, d'insouciance et de frivolité. Et Poissons, un sens de l'effort plus développé que d'habitude et l'envie de réussir vous pousseront à vous dépasser.

passez un très bon week-end, excellent samedi 16 mai 2026 avec nous. Bonne fête aux honorés qui sont à l'honneur, ne les oubliez pas, c'est leur fête et c'est la journée internationale de la lumière. Dans l'éphéméride de cette journée, le 16 mai 1990, disparaissait Jim Henson, le créateur du Muppet Show. Il y a donc 36 ans, il mettait en vedette Miss Piggy, évidemment l'émission la plus suivie dans le monde qui a attiré quelques 235 millions de téléspectateurs dans une centaine de pays. Allez, bon anniversaire à vous les natifs du 16 mai. Vous êtes les mêmes jours que la chanteuse italienne Laura Pozzini qui fête ses 52 ans. Excellent anniversaire à l'acteur Pierce Brosnan qui fête ses 73 ans. C'est le cinquième acteur à avoir incarné James Bond au cinéma. On pense aussi aujourd'hui à Billy Crawford, le chanteur star des années 2000 qui fête ses 44 ans. Très bon samedi 16 mai avec vous.

surnomme la diabolique de Nancy. Simone Weber, une petite bonne femme, née en 1929 à Ancerville dans la Meuse, à qui on prêterait le bon Dieu sans confession. Et pourtant, derrière son apparence de mamie gâteau se cache une manipulatrice meurtrière qui ne cesse encore aujourd'hui de clamer son innocence. Il faut qu'on vous donne quand même quelques détails sur sa vie, ce qui n'excusera jamais les faits, mais qui pourrait en expliquer une partie. Simone a 5 enfants et a mis son mari alcoolique à la porte. 2 de ses enfants sont morts assez jeunes, ce qui l'a fait sombrer dans la mythomanie et la paranoïa. Elle se remarie en 1977, mais la donzelle est volage. Elle est rapidement suspectée du meurtre de son amant, Bernard Etier, 55 ans. Une disparition signalée par sa fille dans l'Est républicain le 7 juillet 1985. Et pas de bol pour Simone, les témoignages accablants de voisins se multiplient. Tous confirment l'avoir vu guetter son amant au volant de sa voiture à Maxéville et même le menacer de mort, un fusil à la main. Rien que ça, ça sent pas bon pour notre mamie gâteau. Pour ne rien arranger, Bernard aurait mis fin à leur relation, lassé de sa jalousie maladive. D'autres l'auraient vu le 23 juin 1985 descendre de chez elle pas moins de 17 sacs poubelles en pleine nuit après avoir effectué un nettoyage nocturne peu discret. Et au point où on en est, en voiture Simone, elle a également loué une meuleuse à béton retrouvée dans le coffre de sa voiture avec des traces de sang et un morceau de chair. Bon appétit! Il faut aussi savoir que Simone et sa sœur Madeleine, qui habitent sur la Côte d'Azur, sont très proches. Elles s'appellent d'ailleurs souvent, mais bizarrement, les frangines emploient un code pour se parler. Qui fait ça s'il n'a rien à se reprocher? On est d'accord, une sœur qui l'aide à faire disparaître des pièces à conviction appartenant à Bernard Etier. Finalement, un tronc humain, celui de Bernard, est repêché le 15 septembre 1985 à Poincy, près de Meaux. Les deux sœurs sont arrêtées le 8 novembre. Jugées du 17 janvier au 28 février 1991 devant la cour d'assises de Meurthe-et-Moselle, la Simone fait son show dans le box, récusant carrément 25 de ses avocats ou insultant des témoins. Elle éclate même de rire quand l'avocat général requiert 20 ans de réclusion criminelle à son encontre. Une peine à laquelle elle est bel et bien condamnée le 28 février 1991. Incarcérée à la prison centrale des Femmes de Rennes, elle est libérée le 17 novembre 1999 et vit depuis à Cannes. Définitivement ancrée dans son mensonge, elle a même en mai 2017 lancé une demande de procédure en révision de sa condamnation. Sacrée Simone.

La météo de ce samedi à Pornic, temps ensoleillé, temporairement variable dans l'après-midi, pas de précipitations, ce soir de belles éclaircies mais multiplication des nuages, température attendue de 13 à 14 degrés, ressenti 18 au meilleur de la journée, avec une minimale de 7 à 8 heures, ressenti 5 degrés, marée haute 4h38, 5m94, 16h47, 5m94 également, marée basse 11h06, 0m80 et 23h32, 0m80, évidemment, c'est encore la même chose, coefficient de marée 92 et 96, sur la face à l'Atlantique, maximum de 13 à Cherbourg, 14 à Brest, 14 à Saint-Nazaire, 15 à Nantes, 14 à La Rochelle, 15 à Bordeaux et 13 pour Biarritz. Très belle journée et excellent samedi.

Salut les gourmands, salut les gourmandes, c'est l'heure de la petite recette du jour. Aujourd'hui, je vous propose du curry jaune aux crevettes express. Pour 4 personnes, il vous faudra une trentaine de grosses crevettes roses décortiquées, 400 g de petits pois surgelés, 2 oignons, 25 cl de lait de coco, 3 cuillères à soupe de crème fraîche, 3 cuillères à soupe d'huile d'olive, 1 cuillère à soupe de curry jaune, des brins de coriandre, du sel et du poivre. Faites chauffer 2 cuillères à soupe d'huile dans une sauteuse, faites-y sauter rapidement les crevettes à feu vif pendant 2 minutes, salez et poivrez, retirez de la sauteuse. Pelez et hachez finement les oignons, ajoutez le reste d'huile dans la sauteuse, faites chauffer, puis faites-y revenir les oignons en remuant 1 minute environ. Ajoutez le curry jaune, le lait de coco, les petits pois et la crème, mélangez et portez à ébullition. Au premier frémissement, remettez les crevettes, laissez cuire 2 minutes en mélangeant. Lavez, séchez et effeuillez la coriandre, servez les crevettes avec la coriandre ciselée. Bon appétit! 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

0: Votre horoscope de ce samedi 16 mai.
1: Bélier, vous aurez envie de passer plus de temps avec vos amis.
2: Taureau, vous allez mettre les bouchées doubles pour donner une nouvelle dynamique à votre couple.
3: Gémeaux, il y a des jours où tout ne se passe pas comme prévu, il risque d'y avoir des surprises dans l'air aujourd'hui.
4: Cancer, une belle détermination vous animera, ce que vous voudrez, vous l'obtiendrez.
5: Lion, particulièrement ouvert et communicatif, vous serez de très bonne compagnie toute la journée.
6: Vierge, pas très facile à vivre ce samedi, vos proches ne sauront pas comment s'y prendre avec vous.
7: Balance, vous serez rapide, efficace et performant, bravo!
8: Scorpion, vous observez la vie avec un œil émerveillé, vous saurez vous satisfaire des petits plaisirs du quotidien.
9: Sagittaire, votre bienveillance et votre joie de vivre se propageront à l'élu de votre cœur.
10: Capricorne, gare à votre impulsivité, vos paroles pourraient dépasser votre pensée, attention.
11: Verseau, vous aborderez cette journée avec beaucoup de légèreté, d'insouciance et de frivolité.
12: Et poisson, un sens de l'effort plus développé que d'habitude et l'envie de réussir vous pousseront à vous

Good morning music. Goodbye l'ennui. Aujourd'hui, on se remet à jour avec Kim Gianni et la zinzinerie attachante Dreamarama. Bien que fan des Cure depuis qu'il est tout petit, Kim Gianni est complètement zinzin, voire admirablement pété du bulbe. Fort sympathique au demeurant, le mec est quand même grave en roue libre, juge-en un peu. Son premier album remonte à 1996, il n'avait pas 20 ans. Son dernier, mais je doute que sa page wiki soit à jour, est de 2023. Et entre les deux, il en a publié pas loin de 70. 70 sous son vrai nom ou sous des noms d'emprunt, comme Les Clopes, Jean-François Fromage, Laptop Sisters, Ronaldo Banjo, Béton Plastique ou encore Gainsbeat. 70 albums en 30 ans, ça fait une moyenne d'un disque tous les 4 ou 5 mois, sans compter que certains sont des doubles, voire des triples. Stakhanoviste de la production, il fait néanmoins montre d'une grande sagesse sur la chose. Car quand on lui demande pourquoi il a une discographie plus longue que la liste des bonnes résolutions un 1er janvier, on lui pose cette même question dans tous les interviews qu'il donne, il répond très intelligemment que le type pas normal c'est pas lui, ce sont tous les autres, et de citer tous ces chanteurs et groupes qu'il a croisés sur son chemin, qui, pour sortir un album de 10 morceaux, vont en écrire, composer et enregistrer 25 ou 30, se résignant à jeter à la poubelle celles qu'ils estiment moins bonnes. Or, selon lui, ce n'est pas à l'artiste de décider ce qui est bon ou non, c'est à l'audience. Kim Gianni, 12 points, les autres, 0 points. Et donc, Kim Gianni sort des disques comme Grenasse des épisodes avec une régularité métronomique. Beaucoup ont des titres impossibles comme Kim meets George Bernstein et The Pew Pew Fuckers at the

Annie, jamais ne s'embête. Faut dire qu'il est tombé dedans étant plus petit que petit. Son père était musicien, entre autres de Higelin pendant des années, et ils ont longtemps vécu dans les dépendances du château d'Hérouville, dans lequel se trouvait le fameux studio d'enregistrement, d'où sont sortis quelques albums mythiques d'Elton John, de Bowie, des Pink Floyd ou des Bee Gees, mais aussi la torride et rock'n'roll « J'aime regarder les filles » de Patrick Coutin, épisode 230. Et ses premiers pas sur scène, il les a fait quelques minutes avant un concert de téléphone en 1979. Il n'avait que 2 ans, il est monté sur le tabouret de Richard Kolinka pour voir si la batterie était bien en place. Forcément, avec un tel historique, difficile de faire Polytechnique puis l'ENA, même pour tout bazarder et finir éleveur de chèvres. Et forcément, en bon bricoleur des sons, il a bidouillé autour de plus de genres musicaux qu'aucun autre artiste. Blues, jazz, rock, punk, garage, metal, chanson, pop, électro, new wave, new age. Et il a joué de plus d'instruments qu'aucun autre. Piano, harmonica, flûte, banjo, saxophone, orgue, trompette, accordéon, ukulélé, omnicord et vibraphone. Il a donné plus de 3000 concerts et collaboré avec et écrit pour des dizaines d'artistes. C'est à se demander quand dehors cet hyperactif est-il seulement humain. Candy Gronaz. En 2013, Kim Gianni, qui a toujours refusé de signer avec des majors pour ne pas perdre la main sur sa musique footrack, s'est lancé un défi à l'image de ce doux dingue. Chaque lundi, il a publié la vidéo d'une nouvelle chanson, soit 52 chansons avec 52 vidéos, toutes différentes et originales, de tous les styles. Certes, certaines sont un peu faciles, mais la plupart sont amusantes, originales et bien réalisées. Puis il les a réunies dans un joli coffret qu'il a fabriqué lui-même, contenant 3 CD, 2 dessins de lui, qui rappellent ceux d'Antoine de Saint-Exupéry pour Le Petit Prince, et un autocollant. Kim Gianni, complètement zinzin, la musique comme on l'aime. Vu sur YouTube, 1115. Durée de la chanson, 2 minutes 05. Kim Gianni, Dreamarama.

Tu as aimé Dream Arama de Kim Gianni? Alors tu devrais aimer les épisodes sur Coup de l'âme, La Poison ou Maestro. 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Good Morning Music te retrouve demain pour une nouvelle mise à jour musicale. Sauf le dimanche, gros naze à des lessives en retard et du chablis au frais. En attendant, si tu as des choses à redire sur l'artiste du jour ou simplement envie de parler musique, retrouvons-nous sur le web du podcast www.goodmorningmusic.net.

Passez un très bon week-end, excellent samedi 16 mai 2026 avec nous. Bonne fête aux honorés qui sont à l'honneur, ne les oubliez pas, c'est leur fête. Et c'est la journée internationale de la lumière. Dans l'éphéméride de cette journée, le 16 mai 1990, disparaissait Jim Henson, le créateur du Muppet Show. Il y a donc 36 ans, il mettait en vedette Miss Piggy. Évidemment, l'émission la plus suivie dans le monde qui a attiré quelques 235 millions de téléspectateurs dans une centaine de pays. Allez, bon anniversaire à vous les natifs du 16 mai. Vous êtes les mêmes jours que la chanteuse italienne Laura Pozzini qui fête ses 52 ans. Excellent anniversaire à l'acteur Pierce Brosnan qui fête ses 73 ans. C'est le cinquième acteur à avoir incarné James Bond au cinéma. On pense aussi aujourd'hui à Billy Crawford, le chanteur star des années 2000 qui fête ses 44 ans. Très bon samedi 16 mai avec nous.

0: On la surnomme la diabolique de Nancy. Simone Weber, une petite bonne femme, née en 1929 à Ancerville dans la Meuse, à qui on prêterait le bon Dieu sans confession. Et pourtant, derrière son apparence de mamie gâteau, se cache une manipulatrice meurtrière qui ne cesse encore aujourd'hui de clamer son innocence. Il faut qu'on vous donne quand même quelques détails sur sa vie, ce qui n'excusera jamais les faits, mais qui pourrait en expliquer une partie. Simone a 5 enfants et a mis son mari alcoolique à la porte. 2 de ses enfants sont morts assez jeunes, ce qui l'a fait sombrer dans la mythomanie et la paranoïa. Elle se remarie en 1977, mais la donzelle est volage. Elle est rapidement suspectée du meurtre de son amant, Bernard Etier, 55 ans. Une disparition signalée par sa fille dans l'Est républicain le 7 juillet 1985. Et pas de bol pour Simone, les témoignages accablants de voisins se multiplient. Tous confirment l'avoir vu guetter son amant au volant de sa voiture à Maxéville et même le menacer de mort, un fusil à la main. Rien que ça, ça sent pas bon pour notre mamie gâteau. Pour ne rien arranger, Bernard aurait mis fin à leur relation, lassé de sa jalousie maladive. D'autres l'auraient vu le 23 juin 1985 descendre de chez elle pas moins de 17 sacs poubelles en pleine nuit après avoir effectué un nettoyage nocturne peu discret. Et au point où on en est, en voiture Simone, elle a également loué une meuleuse à béton retrouvée dans le coffre de sa voiture avec des traces de sang et un morceau de chair. Bon appétit! Il faut aussi savoir que Simone et sa sœur Madeleine, qui habitent sur la Côte d'Azur, sont très proches. Elles s'appellent d'ailleurs souvent, mais bizarrement, les frangines emploient un code pour se parler. Qui fait ça s'il n'a rien à se reprocher? On est d'accord, une sœur qui l'aide à faire disparaître des pièces à conviction appartenant à Bernard Etier. Finalement, un tronc humain, celui de Bernard, est repêché le 15 septembre 1985 à Poincy, près de Meaux. Les deux sœurs sont arrêtées le 8 novembre, jugées du 17 janvier au 28 février 1991 devant la cour d'assises de Meurthe-et-Moselle. La Simone fait son show dans le box, récusant carrément 25 de ses avocats ou insultant des témoins. Elle éclate même de rire quand l'avocat général requiert 20 ans de réclusion criminelle à son encontre. Une peine à laquelle elle est bel et bien condamnée le 28 février 1991. Incarcérée à la prison centrale des femmes de Rennes, elle est libérée le 17 novembre 1999 et vit depuis à Cannes. Définitivement ancrée dans son mensonge, elle a même en mai 2017 lancé une demande de procédure en révision de sa condamnation. Sacrée Simone.
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3: Bonjour à tous. Donald Trump et Xi Jinping ont affiché une volonté d'apaisement hier lors de leur rencontre à Pékin, mais la question de Taïwan reste au cœur des tensions entre les deux puissances. Le président américain a appelé Taïwan à ne pas déclarer son indépendance après une mise en garde appuyée du président chinois sur le risque de conflit sino-américain. Une rencontre qui n'a débouché sur aucune avancée majeure concernant les dossiers commerciaux ou géopolitiques. Tel Aviv et Beyrouth ont annoncé hier prolonger le cessez-le-feu de 45 jours. En parallèle, les Émirats Arabes Unis ont démenti jouer un rôle actif dans la guerre en Iran après les accusations de Téhéran. Le porte-avions français Charles de Gaulle, lui, est arrivé en mer d'Arabie. Un important incendie s'est déclaré hier soir sur la commune de Loges en Josas dans les Yvelines. Le feu a pris dans un bâtiment commercial abritant 9 entreprises. Pas moins de 80 pompiers ont été mobilisés sur place. La plupart sont restés une bonne partie de la nuit afin de venir à bout des flammes. Un élève gardien de la PE hors service a été grièvement blessé mercredi matin à Paris après avoir tenté d'empêcher un vol dans une boulangerie alors qu'il était en civil. Transporté en urgence absolue à l'hôpital Percy, à Clamart, son pronostic vital n'est pas engagé. Le suspect a rapidement été interpellé. Des gels douches de la marque U font l'objet d'un rappel à travers la France entière en cause de la présence d'une bactérie susceptible de provoquer dans des cas exceptionnels des infections chez certaines personnes telles que les sujets immunodéprimés ou atteints de mucoviscidose. Sont concernés les gels douches Mangue et Passion 250 ml commercialisés entre le 4 novembre 2025 et le 12 mai dernier. Côté tennis, la demi-finale du Masters 1000 de Rome entre Yannick Sinner et Daniil Medvedev a été interrompue hier soir par la pluie. Les deux joueurs reprendront donc aujourd'hui le match là où ils l'ont laissé, soit 6-2, 7-5, 4-2 pour le numéro 1 mondial Yannick Sinner. Le vainqueur affrontera en finale Casper Ruud qui s'est lui facilement imposé hier 6-1, 6-1 face à l'Italien Dardery. Et chez les femmes, la finale va opposer aujourd'hui l'Américaine Coco Gauff à l'Ukrainienne Elina Svitolina.
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météo de ce samedi à Pornic, temps ensoleillé, temporairement variable dans l'après-midi, pas de précipitations, ce soir de belles éclaircies mais multiplication des nuages, température attendue de 13 à 14 degrés, ressenti 18 au meilleur de la journée, avec une minimale de 7 à 8 heures, ressenti 5 degrés, marée haute 4h38, 5m94, 16h47, 5m94 également, marée basse 11h06, 0m80 et 23h32, 0m80, évidemment, c'est encore la même chose, coefficient de marée 92 et 96, sur la façade atlantique maximum de 13 à Cherbourg, 14 à Brest, 14 à Saint-Nazaire, 15 à Nantes, 14 à La Rochelle, 15 à Bordeaux et 13 pour Biarritz. Très belle journée et excellent samedi.

Gourmands, salut les gourmandes, c'est l'heure de la petite recette du jour. Aujourd'hui, je vous propose des crevettes rôties aux oignons. Pour 4 personnes, il vous faudra 20 grosses crevettes, 2 oignons nouveaux, 2 cuillères à soupe d'huile, 1 à 2 cuillères à soupe de sauce soja, une pincée de piment, 5 brins de ciboulette, une cuillère à soupe de graines de sésame noire. Pelez et lavez les oignons, puis faites-les revenir dans un wok ou une poêle bien chaude avec une cuillère à soupe d'huile réservée. Versez le reste d'huile dans la poêle, ajoutez les crevettes et faites-les cuire jusqu'à ce qu'elles rosissent. Ajoutez le piment et les oignons réservés, versez la sauce soja et laissez mijoter encore quelques secondes. Parsemez de ciboulettes émincées et de graines de sésame mélangées et servez. Bon appétit, vous retrouverez cette recette sur le site de la radio, radiopornic.fr, onglet podcast et sur TikTok.

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0: Votre horoscope de ce samedi 16 mai. Bélier, vous aurez envie de passer plus de temps avec vos amis.
1: Taureau, vous allez mettre les bouchées doubles pour donner une nouvelle dynamique à votre couple.
2: Gémeaux, il y a des jours où tout ne se passe pas comme prévu, il risque d'y avoir des surprises dans l'air aujourd'hui.
3: Cancer, une belle détermination vous animera, ce que vous voudrez, vous l'obtiendrez.
4: Lion, particulièrement ouvert et communicatif, vous serez de très bonne compagnie toute la journée.
5: Vierge, pas très facile à vivre ce samedi, vos proches ne sauront pas comment s'y prendre avec vous.
6: Balance, vous serez rapide, efficace et performant, bravo!
7: Scorpion, vous observez la vie avec un œil émerveillé, vous saurez vous satisfaire des petits plaisirs du quotidien.
8: Sagittaire, votre bienveillance et votre joie de vivre se propageront à l'élu de votre cœur.
9: Capricorne, gare à votre impulsivité, vos paroles pourraient dépasser votre pensée, attention.
10: Verseau, vous aborderez cette journée avec beaucoup de légèreté, d'insouciance et de frivolité.
11: Et Poisson, un sens de l'effort plus développé que d'habitude et l'envie de réussir vous pousseront à vous.

avec tout de même quelques passages nuageux. Et puis des averses également d'annoncer encore dans la matinée, notamment dans le sud-ouest du pays. Dans l'après-midi, ça devrait se dégager dans l'ensemble, malgré quelques averses encore prévues localement. Et puis pour les températures, on prévoit entre 3 et 8 degrés au plus bas dans la matinée. Ça va grimper jusqu'à 15 degrés du côté d'Amiens l'après-midi, 16 à Bourges, 17 du côté de Lyon et jusqu'à 20 degrés à Marseille.

Passez un très bon week-end, excellent samedi 16 mai 2026 avec nous. Bonne fête aux honorés qui sont à l'honneur, ne les oubliez pas, c'est leur fête. Et c'est la journée internationale de la lumière. Dans l'éphéméride de cette journée, le 16 mai 1990, disparaissait Jim Henson, le créateur du Muppet Show. Il y a donc 36 ans, il mettait en vedette Miss Piggy, évidemment l'émission la plus suivie dans le monde qui a attiré quelques 235 millions de téléspectateurs dans une centaine de pays. Allez, bon anniversaire à vous les natifs du 16 mai. Vous êtes les mêmes jours que la chanteuse italienne Laura Pozzini qui fête ses 52 ans. Excellent anniversaire à l'acteur Pierce Brosnan qui fête ses 73 ans. C'est le cinquième acteur à avoir incarné James Bond au cinéma. On pense aussi aujourd'hui à Billy Crawford, le chanteur star des années 2000 qui fête ses 44 ans. Très bon samedi 16 mai avec nous.

On la surnomme la diabolique de Nancy. Simone Weber, une petite bonne femme, née en 1929 à Ancerville dans la Meuse, à qui on prêterait le bon Dieu sans confession. Et pourtant, derrière son apparence de mamie gâteau, se cache une manipulatrice meurtrière qui ne cesse encore aujourd'hui de clamer son innocence. Il faut qu'on vous donne quand même quelques détails sur sa vie, ce qui n'excusera jamais les faits, mais qui pourrait en expliquer une partie. Simone a 5 enfants et a mis son mari alcoolique à la porte. 2 de ses enfants sont morts assez jeunes, ce qui l'a fait sombrer dans la mythomanie et la paranoïa. Elle se remarie en 1977, mais la donzelle est volage. Elle est rapidement suspectée du meurtre de son amant, Bernard Etier, 55 ans. Une disparition signalée par sa fille dans l'Est républicain le 7 juillet 1985. Et pas de bol pour Simone, les témoignages accablants de voisins se multiplient. Tous confirment l'avoir vu guetter son amant au volant de sa voiture à Maxéville et même le menacer de mort, un fusil à la main. Rien que ça, ça sent pas bon pour notre mamie gâteau. Pour ne rien arranger, Bernard aurait mis fin à leur relation, lassé de sa jalousie maladive. D'autres l'auraient vu le 23 juin 1985 descendre de chez elle pas moins de 17 sacs poubelles en pleine nuit après avoir effectué un nettoyage nocturne peu discret. Et au point où on en est, en voiture Simone, elle a également loué une meuleuse à béton retrouvée dans le coffre de sa voiture avec des traces de sang et un morceau de chair. Bon appétit! Il faut aussi savoir que Simone et sa sœur Madeleine, qui habitent sur la Côte d'Azur, sont très proches. Elles s'appellent d'ailleurs souvent, mais bizarrement, les frangines emploient un code pour se parler. Qui fait ça s'il n'a rien à se reprocher? On est d'accord, une sœur qui l'aide à faire disparaître des pièces à conviction appartenant à Bernard Etier. Finalement, un tronc humain, celui de Bernard, est repêché le 15 septembre 1985 à Poincy, près de Meaux. Les deux sœurs sont arrêtées le 8 novembre, jugées du 17 janvier au 28 février 1991 devant la cour d'assises de Meurthe-et-Moselle. La Simone fait son show dans le box, récusant carrément 25 de ses avocats ou insultant des témoins. Elle éclate même de rire quand l'avocat général requiert 20 ans de réclusion criminelle à son encontre. Une peine à laquelle elle est bel et bien condamnée le 28 février 1991. Incarcérée à la prison centrale des Femmes de Rennes, elle est libérée le 17 novembre 1999 et vit depuis à Cannes. Définitivement ancrée dans son mensonge, elle a même en mai 2017 lancé une demande de procédure en révision de sa condamnation. Sacré Simone.

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2: Bonjour à tous. Donald Trump et Xi Jinping ont affiché une volonté d'apaisement hier lors de leur rencontre à Pékin, mais la question de Taïwan reste au cœur des tensions entre les deux puissances. Le président américain a appelé Taïwan à ne pas déclarer son indépendance après une mise en garde appuyée du président chinois sur le risque de conflit sino-américain. Une rencontre qui n'a débouché sur aucune avancée majeure concernant les dossiers commerciaux ou géopolitiques. Tel Aviv et Beyrouth ont annoncé hier prolonger le cessez-le-feu de 45 jours. En parallèle, les Émirats Arabes Unis ont démenti jouer un rôle actif dans la guerre en Iran après les accusations de Téhéran. Le porte-avions français Charles de Gaulle, lui, est arrivé en mer d'Arabie. Un important incendie s'est déclaré hier soir sur la commune de Loges en Josas dans les Yvelines. Le feu a pris dans un bâtiment commercial abritant 9 entreprises. Pas moins de 80 pompiers ont été mobilisés sur place. La plupart sont restés une bonne partie de la nuit afin de venir à bout des flammes. Un élève gardien de la Peor Service a été grièvement blessé mercredi matin à Paris après avoir tenté d'empêcher un vol dans une boulangerie alors qu'il était en civil. Transporté en urgence absolue à l'hôpital Percy, à Clamart, son pronostic vital n'est pas engagé. Le suspect a rapidement été interpellé. Les gels douches de la marque U font l'objet d'un rappel à travers la France entière en cause de la présence d'une bactérie susceptible de provoquer dans des cas exceptionnels des infections chez certaines personnes telles que les sujets immunodéprimés ou atteints de mucoviscidose. Sont concernés les gels douches Mangue et Passion 250 ml commercialisés entre le 4 novembre 2025 et le 12 mai dernier. Côté tennis, la demi-finale du Masters 1000 de Rome entre Yannick Sinner et Daniil Medvedev a été interrompue hier soir par la pluie. Les deux joueurs reprendront donc aujourd'hui le match là où ils l'ont laissé, soit à 6-2, 7-5, 4-2 pour le numéro 1 mondial Yannick Sinner. Le vainqueur affrontera en finale Casper Ruud qui s'est lui facilement imposé hier 6-1, 6-1 face à l'Italien Dardery. Et chez les femmes, la finale va opposer aujourd'hui l'Américaine Coco Gauff à l'Ukrainienne Elina Svitolina.
4: Bonjour, football, le FC Sochaux a officialisé sa montée en Ligue 2 hier soir après son nul contre le Puy-en-Velay de partout à Bonal. L'ultime journée nationale a permis aussi à Rouen d'accrocher les barrages après sa victoire renversante sur le terrain de Fleury-Mérogis 1-2. Ligue 1, devant l'impossibilité de fêter son 14e titre de champion de France au Parc des Princes, le PSG va finalement se voir remettre le trophée à Jean Bouin avant le derby face au Paris FC. Ce stade se situe à quelques dizaines de mètres du parc. Cyclisme, c'était le premier grand rendez-vous de ce Tour d'Italie. Jonas Vingegaard a devancé tous ses adversaires dans la terrible montée finale du Monte Blocos pour remporter la 7e étape disputée dans le sud de l'Italie. Remonté à la 2e place du général, le Danois reste encore derrière le leader Alfonso Eulalio. Le Portugais conserve sa tunique rose pour plus de 3 minutes. Tennis, Casper Ruud, 25e mondial, a dominé hier 6-1, 6-1 l'Italien Luciano Darderi, 20e mondial, passé complètement au travers du match le plus important de sa jeune carrière en demi-finale du Masters 1000 de Rome. Rugby Top 14, vendredi, Toulouse a annoncé la prolongation de contrat de Juan Cruz Maia jusqu'en 2029. De son côté, prêté à Bordeaux-Bègles depuis février, Madoš Tambue devrait quitter Montpellier cet été et rejoindre Bayonne. Handball, Dijon s'est offert une deuxième chance après avoir pris la 3e place de la Ligue Européenne l'an passé à Graz. Les joueuses de Clément Alcacer vont évoluer à domicile ce week-end avec une demi-finale contre Esztergom. La rencontre est prévue ce samedi en fin d'après-midi. C'est la fin de ce flash sport. Une très bonne journée à toutes et à tous.
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La météo de ce samedi à Pornic, temps ensoleillé, temporairement variable dans l'après-midi, pas de précipitations, ce soir de belles éclaircies mais multiplication des nuages, température attendue de 13 à 14 degrés, ressenti 18 au meilleur de la journée, avec une minimale de 7 à 8 heures, ressenti 5 degrés, marée haute 4h38, 5m94, 16h47, 5m94 également, marée basse 11h06, 0m80 et 23h32, 0m80, évidemment, c'est encore la même chose. Coefficient de marée 92 et 96, sur la face à l'Atlantique, maximum de 13 à Cherbourg, 14 à Brest, 14 à Saint-Nazaire, 15 à Nantes, 14 à La Rochelle, 15 à Bordeaux et 13 pour Biarritz. Très belle journée et excellent samedi. 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

Salut les gourmands, salut les gourmandes, c'est l'heure de la petite recette du jour. Aujourd'hui, je vous propose un tartare libanais. Pour 4 personnes, il vous faudra 500 g de viande de bœuf, un oignon, un petit bouquet de menthe fraîche, une pincée de piment, une pincée de 4 épices, 2 cuillères à soupe d'huile d'olive et une pincée de sel. Hachez la viande de bœuf, pelez et mincez l'oignon, rincez et ciselez la menthe, gardez quelques feuilles entières pour la décoration. Dans un saladier, mélangez le bœuf haché avec l'oignon, la menthe, le piment et les 4 épices. Salez, ajoutez l'huile et malaxez le tout. Formez le tartare sur le plat à service, décoré avec la menthe fraîche restante. Bon appétit! 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

0: votre horoscope de ce samedi 16 mai.
1: Bélier, vous aurez envie de passer plus de temps avec vos amis.
2: Taureau, vous allez mettre les bouchées doubles pour donner une nouvelle dynamique à votre couple.
3: Gémeaux, il y a des jours où tout ne se passe pas comme prévu, il risque d'y avoir des surprises dans l'air aujourd'hui.
4: Cancer, une belle détermination vous animera, ce que vous voudrez, vous l'obtiendrez.
5: Lion, particulièrement ouvert et communicatif, vous serez de très bonne compagnie toute la journée.
6: Vierge, pas très facile à vivre ce samedi, vos proches ne sauront pas comment s'y prendre avec vous.
7: Balance, vous serez rapide, efficace et performant, bravo!
8: Scorpion, vous observez la vie avec un œil émerveillé, vous saurez vous satisfaire des petits plaisirs du quotidien.
9: Sagittaire, votre bienveillance et votre joie de vivre se propageront à l'élu de votre cœur.
10: Capricorne, gare à votre impulsivité, vos paroles pourraient dépasser votre pensée, attention.
11: Verseau, vous aborderez cette journée avec beaucoup de légèreté, d'insouciance et de frivolité.
12: Et Poisson, un sens de l'effort plus développé que d'habitude et l'envie de réussir vous pousseront à vous dépasser.

Passez un très bon week-end, excellent samedi 16 mai 2026 avec nous. Bonne fête aux honorés qui sont à l'honneur, ne les oubliez pas, c'est leur fête. Et c'est la journée internationale de la lumière. Dans l'éphéméride de cette journée, le 16 mai 1990, disparaissait Jim Henson, le créateur du Muppet Show. Il y a donc 36 ans, il mettait en vedette Miss Piggy, évidemment l'émission la plus suivie dans le monde, qui a attiré quelque 235 millions de téléspectateurs dans une centaine de pays. Allez, bon anniversaire à vous les natifs du 16 mai. Vous êtes les mêmes jours que la chanteuse italienne Laura Pozzini qui fête ses 52 ans. Excellent anniversaire à l'acteur Pierce Brosnan qui fête ses 73 ans. C'est le cinquième acteur à avoir incarné James Bond au cinéma. On pense aussi aujourd'hui à Billy Crawford, le chanteur star des années 2000 qui fête ses 44 ans. Très bon samedi 16 mai avec nous.

On la surnomme la diabolique de Nancy. Simone Weber, une petite bonne femme, née en 1929 à Ancerville dans la Meuse, à qui on prêterait le bon Dieu sans confession. Et pourtant, derrière son apparence de mamie gâteau, se cache une manipulatrice meurtrière qui ne cesse encore aujourd'hui de clamer son innocence. Il faut qu'on vous donne quand même quelques détails sur sa vie, ce qui n'excusera jamais les faits, mais qui pourrait en expliquer une partie. Simone a 5 enfants et a mis son mari alcoolique à la porte. 2 de ses enfants sont morts assez jeunes, ce qui l'a fait sombrer dans la mythomanie et la paranoïa. Elle se remarie en 1977, mais la donzelle est volage. Elle est rapidement suspectée du meurtre de son amant, Bernard Etier, 55 ans. Une disparition signalée par sa fille dans l'Est républicain le 7 juillet 1985. Et pas de bol pour Simone, les témoignages accablants de voisins se multiplient. Tous confirment l'avoir vu guetter son amant au volant de sa voiture à Maxéville et même le menacer de mort, un fusil à la main. Rien que ça, ça sent pas bon pour notre mamie gâteau. Pour ne rien arranger, Bernard aurait mis fin à leur relation, lassé de sa jalousie maladive. D'autres l'auraient vu le 23 juin 1985 descendre de chez elle pas moins de 17 sacs poubelles en pleine nuit après avoir effectué un nettoyage nocturne peu discret. Et au point où on en est, en voiture Simone, elle a également loué une meuleuse à béton retrouvée dans le coffre de sa voiture avec des traces de sang et un morceau de chair. Bon appétit! Il faut aussi savoir que Simone et sa sœur Madeleine, qui habitent sur la Côte d'Azur, sont très proches. Elles s'appellent d'ailleurs souvent, mais bizarrement, les frangines emploient un code pour se parler. Qui fait ça s'il n'a rien à se reprocher? On est d'accord, une sœur qui l'aide à faire disparaître des pièces à conviction appartenant à Bernard Etier. Finalement, un tronc humain, celui de Bernard, est repêché le 15 septembre 1985 à Poincy, près de Meaux. Les deux sœurs sont arrêtées le 8 novembre. Jugées du 17 janvier au 28 février 1991 devant la cour d'assises de Meurthe-et-Moselle, la Simone fait son show dans le box, récusant carrément 25 de ses avocats ou insultant des témoins. Elle éclate même de rire quand l'avocat général requiert 20 ans de réclusion criminelle à son encontre. Une peine à laquelle elle est bel et bien condamnée le 28 février 1991. Incarcérée à la prison centrale des femmes de Rennes, elle est libérée le 17 novembre 1999 et vit depuis à Cannes. Définitivement ancrée dans son mensonge, elle a même en mai 2017 lancé une demande de procédure en révision de sa condamnation. Sacrée Simone. 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
3: Bonjour à tous. Donald Trump et Xi Jinping ont affiché une volonté d'apaisement hier lors de leur rencontre à Pékin, mais les questions de Taïwan restent au cœur des tensions entre les deux puissances. Le président américain a appelé Taïwan à ne pas déclarer son indépendance après une mise en garde appuyée du président chinois sur le risque de conflit sino-américain. Une rencontre qui n'a débouché sur aucune avancée majeure concernant les dossiers commerciaux ou géopolitiques. Tel Aviv et Beyrouth ont annoncé hier prolonger le cessez-le-feu de 45 jours. En parallèle, les Arabes Unis ont démenti jouer un rôle actif dans la guerre en Iran après les accusations de Téhéran. Le porte-avions français Charles de Gaulle, lui, est arrivé en mer d'Arabie. En Lozère, la neige et le froid ont eu raison de la rave party illégale qui s'installait dans le secteur de Saint-Privat-du-Faux. Alors que 10 000 personnes étaient attendues ce week-end et 1 500 déjà installées, les secours ont dû intervenir. 7 personnes en hypothermie ont été prises en charge. Certains ont trouvé refuge dans la salle des fêtes du village avant de reprendre la route. 3 participants ont été placés en garde à vue et plusieurs amendes ont été dressées, notamment pour détention de stupéfiants. En Isère, un homme de 39 ans a été mis en examen, soupçonné d'avoir abusé sexuellement de 2 fillettes de l'école primaire à la Tour du Pin. Ce parent d'élève avait proposé de les garder pour dépanner leur mère. Il a été placé en détention provisoire. Une filiale du groupe Pierre et Vacances Center Parks a été la cible d'une cyberattaque. Les données d'1,6 million de réservations sont concernées. Elles se limiteraient aux numéros de réservation, date et lieu de séjour, nom des occupants des hébergements, numéro de téléphone et date de naissance. Une plainte contre X a été déposée. La France va-t-elle enfin briser la malédiction? Réponse ce soir lors du 70e concours de l'Eurovision depuis Vienne en Autriche. Cette année, Monroe, jeune esthète de 17 ans, va tenter de convaincre le jury avec sa chanson « Regarde » entre pop et opéra. Elle devrait se produire vers 22h15. À noter que cette année, 5 pays ont décidé de boycotter la cérémonie en raison de la participation d'Israël et ne diffuseront pas l'événement.
2: Bonjour, football, le FC Sochaux a officialisé sa montée en Ligue 2 hier soir après son nul contre le Puy-en-Velay de partout à Bonal. L'ultime journée nationale a permis aussi à Rouen d'accrocher les barrages après sa victoire renversante sur le terrain de Fleury-Mérogis 1-2. Ligue 1, devant l'impossibilité de fêter son 14e titre de champion de France au Parc des Princes, le PSG va finalement se voir remettre le trophée à Jean Bouin avant le derby face au Paris FC. Ce stade se situe à quelques dizaines de mètres du parc. Cyclisme, c'était le premier grand rendez-vous de ce Tour d'Italie. Jonas Vingegaard a devancé tous ses adversaires dans la terrible montée finale du Monte Blocos pour remporter la 7e étape disputée dans le sud de l'Italie. Remonté à la 2e place du général, le Danois reste encore derrière le leader Alfonso Eulalio. Le Portugais conserve sa tunique rose pour plus de 3 minutes. Tennis, Casper Ruud, 25e mondial, a dominé hier 6-1-6-1 l'italien Luciano Darderi, 20e mondial, passé complètement au travers du match le plus important de sa jeune carrière en demi-finale du Masters 1000 de Rome. Rugby Top 14, vendredi, Toulouse a annoncé la prolongation de contrat de Juan Cruz Maya jusqu'en 2029. De son côté, prêté à Bordeaux-Bègles depuis février, Madoš Tambue devrait quitter Montpellier cet été et rejoindre Bayonne. Handball, Dijon s'est offert une deuxième chance après avoir pris la 3e place de la Ligue Européenne l'an passé à Graz. Les joueuses de Clément Alcacer vont évoluer à domicile ce week-end avec une demi-finale contre Esztergom. La rencontre est prévue ce samedi en fin d'après-midi. C'est la fin de ce flash sport. Une très bonne journée à toutes et à tous.
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4: Bonjour à tous. Donald Trump et Xi Jinping ont affiché une volonté d'apaisement hier lors de leur rencontre à Pékin, mais les questions de Taïwan restent au cœur des tensions entre les deux puissances. Le président américain a appelé Taïwan à ne pas déclarer son indépendance après une mise en garde appuyée du président chinois sur le risque de conflit sino-américain. Une rencontre qui n'a débouché sur aucune avancée majeure concernant les dossiers commerciaux ou géopolitiques. Tel Aviv et Beyrouth ont annoncé hier prolonger le cessez-le-feu de 45 jours. En parallèle, les Émirats arabes unis ont démenti jouer un rôle actif dans la guerre en Iran après les accusations de Téhéran. Le porte-avions français Charles de Gaulle, lui, est arrivé en mer d'Arabie. En Lozère, la neige et le froid ont eu raison de la rave party illégale qui s'installait dans le secteur de Saint-Privat-du-Faux. Alors que 10 000 personnes étaient attendues ce week-end et 1 500 déjà installées, les secours ont dû intervenir. 7 personnes en hypothermie ont été prises en charge. Certains ont trouvé refuge dans la salle des fêtes du village avant de reprendre la route. 3 participants ont été placés en garde à vue et plusieurs amendes ont été dressées, notamment pour détention de stupéfiants. En Isère, un homme de 39 ans a été mis en examen, soupçonné d'avoir abusé sexuellement de 2 fillettes de l'école primaire à la Tour du Pin. Ce parent d'élève avait proposé de les garder pour dépanner leur mère. Il a été placé en détention provisoire. Une filiale du groupe Pierre et Vacances Center Parks a été la cible d'une cyberattaque. Les données d'1,6 million de réservations sont concernées. Elles se limiteraient aux numéros de réservation, date et lieu de séjour, nom des occupants des hébergements, numéro de téléphone et date de naissance. Une plainte contre X a été déposée. La France va-t-elle enfin briser la malédiction? Réponse ce soir lors du 70e concours de l'Eurovision depuis Vienne en Autriche. Cette année, Monroe, jeune esthète de 17 ans, va tenter de convaincre le jury avec sa chanson « Regarde » entre pop et opéra. Elle devrait se produire vers 22h15. À noter que cette année, 5 pays ont décidé de boycotter la cérémonie en raison de la participation d'Israël et ne diffuseront pas l'événement.
3: Bonjour, football, le FC Sochaux a officialisé sa montée en Ligue 2 hier soir après son nul contre le Puy-en-Velay de partout à Bonal. L'ultime journée nationale a permis aussi à Rouen d'accrocher les barrages après sa victoire renversante sur le terrain de Fleury-Mérogis 1-2. Ligue 1, devant l'impossibilité de fêter son 14e titre de champion de France au Parc des Princes, le PSG va finalement se voir remettre le trophée à Jean Bouin avant le derby face au Paris FC. Ce stade se situe à quelques dizaines de mètres du parc. Cyclisme, c'était le premier grand rendez-vous de ce Tour d'Italie. Jonas Vingegaard a devancé tous ses adversaires dans la terrible montée finale du Monte Blocos pour remporter la 7e étape disputée dans le sud de l'Italie. Remonté à la 2e place du général, le Danois reste encore derrière le leader Alfonso Eulalio. Le Portugais conserve sa tunique rose pour plus de 3 minutes. Tennis, Casper Ruud, 25e mondial, a dominé hier 6-1-6-1 l'italien Luciano Darderi, 20e mondial, passé complètement au travers du match le plus important de sa jeune carrière en demi-finale du Masters 1000 de Rome. Rugby Top 14, vendredi, Toulouse a annoncé la prolongation de contrat de Juan Cruz Maia jusqu'en 2029. De son côté, prêté à Bordeaux-Bègles depuis février, Madoche Tamboué devrait quitter Montpellier cet été et rejoindre Bayonne. Handball, Dijon s'est offert une deuxième chance après avoir pris la 3e place de la Ligue Européenne l'an passé à Graz. Les joueuses de Clément Alcacer vont évoluer à domicile ce week-end avec une demi-finale contre Esztergom. La rencontre est prévue ce samedi en fin d'après-midi. C'est la fin de ce flash sport. Une très bonne journée à toutes et à tous.
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3: Bonjour à tous. Donald Trump et Xi Jinping ont affiché une volonté d'apaisement hier lors de leur rencontre à Pékin, mais les questions de Taïwan restent au cœur des tensions entre les deux puissances. Le président américain a appelé Taïwan à ne pas déclarer son indépendance après une mise en garde appuyée du président chinois sur le risque de conflit sino-américain. Une rencontre qui n'a débouché sur aucune avancée majeure concernant les dossiers commerciaux ou géopolitiques. Tel Aviv et Beyrouth ont annoncé hier prolonger le cessez-le-feu de 45 jours. En parallèle, les Arabes Unis ont démenti jouer un rôle actif dans la guerre en Iran après les accusations de Téhéran. Le porte-avions français Charles de Gaulle, lui, est arrivé en mer d'Arabie. En Lozère, la neige et le froid ont eu raison de la rave party illégale qui s'installait dans le secteur de Saint-Privat-du-Faux. Alors que 10 000 personnes étaient attendues ce week-end et 1500 déjà installées, les secours ont dû intervenir. 7 personnes en hypothermie ont été prises en charge. Certains ont trouvé refuge dans la salle des fêtes du village avant de reprendre la route. 3 participants ont été placés en garde à vue et plusieurs amendes ont été dressées, notamment pour détention de stupéfiants. En Isère, un homme de 39 ans a été mis en examen, soupçonné d'avoir abusé sexuellement de 2 fillettes de l'école primaire à la Tour du Pin. Ce parent d'élève avait proposé de les garder pour dépanner leur mère. Il a été placé en détention provisoire. Une filiale du groupe Pierre et Vacances Center Parcs a été la cible d'une cyberattaque. Les données d'1,6 million de réservations sont concernées. Elles se limiteraient aux numéros de réservation, date et lieu de séjour, nom des occupants des hébergements, numéro de téléphone et date de naissance. Une plainte contre X a été déposée. La France va-t-elle enfin briser la malédiction? Réponse ce soir lors du 70e concours de l'Eurovision depuis Vienne en Autriche. Cette année, Monroe, jeune esthète de 17 ans, va tenter de convaincre le jury avec sa chanson « Regarde » entre pop et opéra. Elle devrait se produire vers 22h15. À noter que cette année, 5 pays ont décidé de boycotter la cérémonie en raison de la participation d'Israël et ne diffuseront pas l'événement.
2: Bonjour, football, le FC Sochaux a officialisé sa montée en Ligue 2 hier soir après son nul contre le Puy-en-Velay de partout à Bonnat. L'ultime journée nationale a permis aussi à Rouen d'accrocher les barrages après sa victoire renversante sur le terrain de Fleury-Mérogis 1-2. Ligue 1, devant l'impossibilité de fêter son 14e titre de champion de France au Parc des Princes, le PSG va finalement se voir remettre le trophée à Jean Bouin avant le derby face au Paris FC. Ce stade se situe à quelques dizaines de mètres du parc. Cyclisme, c'était le premier grand rendez-vous de ce Tour d'Italie. Jonas Vingegaard a devancé tous ses adversaires dans la terrible montée finale du Monte Blocos pour remporter la 7e étape disputée dans le sud de l'Italie. Remonté à la 2e place du général, le Danois reste encore derrière le leader Alfonso Eulalio. Le Portugais conserve sa tunique rose pour plus de 3 minutes. Tennis, Casper Ruud, 25e mondial, a dominé hier 6-1, 6-1 l'italien Luciano Darderi, 20e mondial, passé complètement au travers du match le plus important de sa jeune carrière en demi-finale du Masters 1000 de Rome. Rugby Top 14, vendredi, Toulouse a annoncé la prolongation de contrat de Juan Cruz Maya jusqu'en 2029. De son côté, prêté à Bordeaux-Bègles depuis février, Madoche Tamboué devrait quitter Montpellier cet été et rejoindre Bayonne. Handball, Dijon s'est offert une deuxième chance après avoir pris la 3e place de la Ligue Européenne l'an passé à Graz. Les joueuses de Clément Alcacer vont évoluer à domicile ce week-end avec une demi-finale contre Esztergom. La rencontre est prévue ce samedi en fin d'après-midi. C'est la fin de ce flash sport. Une très bonne journée à toutes et à tous.
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0: Merci.
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Votre soirée télé pour ce samedi 16 mai avec tout d'abord sur TF1 à partir de 21h10 ce soir le grand concours, le divertissement présenté par Arthur, c'est totalement inédit. Sur France 2, la grande soirée de l'Eurovision 2026 avec Camille Serre et Stéphane Bern à la présentation. Sur M6, NCIS, la saison 23 de votre série avec Gary Cole et Sean Moura. Et puis enfin sur Canal+, du rugby avec du top 14 en direct. Belle soirée télé, excellent samedi.

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0: votre soirée télé pour ce samedi 16 mai avec tout d'abord sur TF1 à partir de 21h10 ce soir le grand concours, le divertissement présenté par Arthur, c'est totalement inédit. Sur France 2, la grande soirée de l'Eurovision 2026 avec Camille Serre et Stéphane Bern à la présentation. Sur M6, NCIS, la saison 23 de votre série avec Gary Cole et Sean Moura. Et puis enfin sur Canal Plus, du rugby avec du Top 14 en direct. 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
3: Bonsoir à tous. Donald Trump a menacé l'Iran de très mauvais moments en cas d'échec des négociations en cours. Le président américain a affirmé ne pas savoir si un accord serait trouvé, tout en exhortant Téhéran à conclure rapidement un compromis avec les États-Unis. Les autorités sanitaires de la République démocratique du Congo alertent sur une épidémie d'Ebola pour laquelle il n'existe ni vaccin ni traitement spécifique. Le virus pourrait déjà avoir causé 80 morts dans le pays. L'Africa CDC évoque un risque élevé de propagation, notamment proche de l'Ouganda et du Soudan du Sud. On poursuit avec le ministre de la Justice, Gérald Darmanin, qui se rendra ce lundi en Algérie afin de relancer la coopération judiciaire entre les deux pays. Le cas du journaliste français Christophe Glaize, détenu en Algérie, sera abordé lors des discussions. La lutte contre le narcotrafic, le terrorisme et la criminalité financière figurera également au programme de cette visite officielle. Et puis le patron de Mercedes-Benz n'exclut pas une entrée du constructeur allemand dans le secteur de la défense. Il affirme que l'Europe doit renforcer ses capacités militaires face aux menaces actuelles. Dans l'affaire du petit Émile, la maison secondaire des grands-parents au Auvernais a été visée par une tentative d'incendie dans la nuit de vendredi à samedi. Un homme de 78 ans retrouvé avec une odeur d'essence a été placé en garde à vue et une enquête a été ouverte. Et puis au Conquet, sur la plage des Blancs Sablons, une troisième victime est décédée après une sortie de marche aquatique jeudi dans le Finistère. Plusieurs autres participants âgés de plus de 60 ans ont également été hospitalisés. Le pape Léon XIV effectuera, lui, une visite d'État en France du 25 au 28 septembre 2026. C'est une première pour un souverain pontife depuis Benoît XVI en 2008. Invité par Emmanuel Macron et les autorités religieuses, il se rendra notamment au siège de l'UNESCO à Paris. Et enfin, la finale de l'Eurovision, c'est ce soir. La France espère une victoire, ce qui n'est pas arrivé depuis 1977.
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1: Bonsoir à tous. Donald Trump a mis en garde l'Iran contre de très mauvais moments si aucun accord n'était trouvé. Le président américain a indiqué ignorer si les négociations aboutiraient tout en pressant Téhéran de conclure rapidement un compromis avec Washington. Un plongeur sauveteur est mort aux Maldives lors des opérations de recherche des corps de 5 Italiens victimes d'un accident de plongée en grotte. Le sergent en chef a été transporté à l'hôpital dans un état critique avant de succomber. Retour en France, la maison secondaire des grands-parents du petit Émile au Auvernais a été visée par une tentative d'incendie cette nuit. Un homme de 78 ans retrouvé avec une odeur d'essence a été placé en garde à vue. Une enquête a été ouverte. Le pape Léon XIV se rendra en France du 25 au 28 septembre prochain pour une visite d'État inédite depuis Benoît XVI en 2008. Invité par Emmanuel Macron et les responsables religieux, il doit notamment se rendre à Paris au siège de l'UNESCO. Et on poursuit avec la ministre de la Culture, Catherine Pégard, qui a annoncé à Cannes une réforme des aides du CNC pour encadrer l'usage de l'intelligence artificielle dans le cinéma et l'audiovisuel. Et les financements seront réservés aux œuvres à création humaine et le doublage devra rester interprété par des acteurs. Dans l'Ardèche, désormais un homme de 53 ans a été retrouvé mort vendredi soir, présentant plusieurs blessures compatibles avec des coups de couteau. Deux personnes ont été placées en garde à vue et le parquet a ouvert une enquête pour assassinat. Ce soir à Vienne, c'est la grande finale de l'Eurovision. La Finlande est favorite tandis que la France espère une victoire, ce qui n'est pas arrivé depuis 1977. Côté sport en cyclisme, victoire de Jonathan Narvaez sur la 8e étape du Tour d'Italie et où la duo conserve le maillot rose de leader. Et puis enfin en football féminin, en Arkema Première Ligue, et les joueuses de l'OL Lyon affrontent en ce moment même Nantes au Groupama Stadium pour la demi-finale. Voilà pour l'essentiel de l'actualité, je vous souhaite une excellente soirée.

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